0: Pendant que Chim Kibotin, la dire Julia. Et tu es en train de faire un peu de temps. Tu es en train de faire un peu de
1: temps.
0: Ok.
1: Okay.
0: Amen.
1: Man.
0: Right.

fait éternité manga. Matuda Mandangi, Justa Motofe, Ibrahim Chako, Richard Tidea, le grand Baobab.